0: Il est beaucoup trop expérimenté.
1: C'est moi qui l'ai formé. Je suis très capable.
0: Tous nos cerveaux.